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2: Bonjour à tous. Frayeur à Monaco. 3 personnes blessées hier vers 21h, dont 2 très grièvement dans la déflagration volontaire d'un engin explosif. L'auteur est en fuite. Les victimes, un couple de 50-60 ans avec un pronostic vital engagé pour les deux et un adolescent de 13 ans vraisemblablement lié au couple et plus légèrement atteint. Selon le ministre d'État Christophe Mirmand, l'explosion s'est produite dans un immeuble résidentiel de la rue du Révérend Père Louis Frolla, le long de la frontière avec la France. 6 personnes tuées et plusieurs autres blessés dans une ville du nord de l'Allemagne hier après des coups de feu dans un centre d'aide pour jeunes. Le tireur était en conflit pour la garde de sa fille âgée de 3 mois. Les victimes, 4 femmes et 2 hommes, étaient des travailleurs sociaux d'un centre d'aide pour jeunes. Après les tirs, l'homme de 45 ans a tenté de fuir à bord d'un puissant véhicule. La voiture était conduite par une femme de 55 ans issue de son entourage familial. Elle est actuellement garde à vue comme le père de l'enfant. L'ensemble de la chaîne a tenu. Sébastien Lecornu a salué hier l'action de son gouvernement après la canicule exceptionnelle qui s'est abattue sur le pays et qui lui a valu des critiques pour impréparation en évoquant la possibilité d'un nouvel épisode de forte chaleur. Les plans Orsan 2 et 3 doivent être maintenus dans les jours qui viennent, annonce le Premier ministre. La Coupe du monde de football, douche froide carrément pour la Mannschaft, vers un France-Paraguay en 8e de finale de la Coupe du monde. Les Sud-Américains ont sorti l'Allemagne à la surprise générale aux tirs au but. Si la France passe l'obstacle suédois ce soir, et bien les deux équipes se retrouveront samedi. Et puis après une soirée réussie à Houston, le Brésil peut toujours viser la Lune sur les terres du centre spatial de la NASA. Les Brésiliens se sont offerts le droit de continuer à viser une 6e étoile en venant difficilement à bout du Japon en 16e de finale de cette Coupe du Monde. Victoire brésilienne de 2-1. Le Brésil affrontera la Norvège ou la Côte d'Ivoire en 8e de finale dimanche à New York. Voilà, c'est la fin de ce flash. Merci de l'avoir suivi.

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1: Bonjour à tous. Frayeur à Monaco. 3 personnes blessées hier vers 21h, dont 2 très grièvement dans la déflagration volontaire d'un engin explosif. L'auteur est en fuite. Les victimes, un couple de 50-60 ans avec un pronostic vital engagé pour les deux et un adolescent de 13 ans vraisemblablement lié au couple et plus légèrement atteint. Selon le ministre d'État Christophe Mirmand, l'explosion s'est produite dans un immeuble résidentiel de la rue du Révérend Père Louis Frolla, le long de la frontière avec la France. 6 personnes tuées et plusieurs autres blessés dans une ville du nord de l'Allemagne hier après des coups de feu dans un centre d'aide pour jeunes. Le tireur était en conflit pour la garde de sa fille âgée de 3 mois. Les victimes, 4 femmes et 2 hommes, étaient des travailleurs sociaux d'un centre d'aide pour jeunes. Après les tirs, l'homme de 45 ans a tenté de fuir à bord d'un puissant véhicule. La voiture était conduite par une femme de 55 ans issue de son entourage familial. Elle est actuellement garde à vue comme le père de l'enfant. L'ensemble de la chaîne a tenu. Sébastien Lecornu a salué hier l'action de son gouvernement après la canicule exceptionnelle qui s'est abattue sur le pays et qui lui a valu des critiques pour impréparation en évoquant la possibilité d'un nouvel épisode de forte chaleur. Les plans Orsan 2 et 3 doivent être maintenus dans les jours qui viennent, annonce le Premier ministre. La Coupe du monde de football, douche froide carrément pour la Mannschaft. Vers un France-Paraguay en 8e de finale de la Coupe du monde, les Sud-Américains ont sorti l'Allemagne à la surprise générale aux tirs au but. Si la France passe l'obstacle suédois ce soir, et bien les deux équipes se retrouveront samedi. Et puis après une soirée réussie à Houston, le Brésil peut toujours viser la Lune sur les terres du centre spatial de la NASA. Les Brésiliens se sont offerts le droit de continuer à viser une 6e étoile en venant difficilement à bout du Japon en 16e de finale de cette Coupe du Monde. Victoire brésilienne de 2-1. Le Brésil affrontera la Norvège ou la Côte d'Ivoire en 8e de finale dimanche à New York. Voilà, c'est la fin de ce flash. Merci de l'avoir suivi.
2: 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Et en ce mardi 30 juin, bonne fête aux Martiales. Les Béliers, vos initiatives seront couronnées de succès. Taureau, votre façon de voir les choses ne conviendra pas à tous vos collaborateurs. Les Gémeaux, le climat astral va vous aider à faire face et à remplir toutes vos obligations. Les Cancers, contrairement à votre habitude, vous miserez sur la confiance et vous ne serez pas déçus. Lion, c'est dans un tourbillon d'actions que vous allez évoluer à partir d'aujourd'hui. Les Vierges, vos avis trop tranchés risquent de créer une barrière pour vos ambitions. Balance, le climat astral vous aidera à faire partager vos valeurs et vos rêves. Les Scorpions, vous risquez de faire de bien mauvais choix. Les Sagittaires, côté finance, il est temps de vous accorder un petit plaisir après avoir économisé pendant des mois. Capricorne, ne vous laissez pas impressionner par des miroirs aux alouettes. Les Verseaux, mettez de l'eau dans votre vin si vous ne voulez pas

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1: Bonjour à tous. La Coupe du Monde de football. Les supporters de la Mannschaft sont effrayés. Verrin, France-Paraguay en huitième de finale de cette Coupe du Monde. En tous les cas, les Sud-Américains ont sorti l'Allemagne à la surprise générale aux tirs au but. Si la France passe l'obstacle suédois ce soir, les deux équipes se retrouveront samedi. Après une soirée réussie à Houston, le Brésil peut toujours viser la Lune sur les terres du centre spatial de la NASA. Les Brésiliens se sont offerts le droit de continuer à viser une sixième étoile en venant difficilement à bout du Japon en 16e de finale de cette Coupe du Monde. Victoire brésilienne 2-1, menée à la pause. La Seleção a pioché dans ses réserves pour venir à bout du Japon. Le Brésil affrontera la Norvège ou la Côte d'Ivoire en 8e de finale dimanche à New York. Toujours à propos de cette Coupe du Monde, à suivre ce soir Côte d'Ivoire-Norvège à 19h et puis à 23h, la France affronte la Suède. En Ligue 2, le club de Montpellier n'est plus à vendre, annonce les Nicolins, propriétaires du MHSC. Le club dans l'antichambre de l'élite depuis une saison a traversé une période difficile sur fond de baisse drastique des droits télé. Ses propriétaires ont annoncé hier avoir fait volte-face sur leurs intentions de vente. Après de nombreux retournements de situation entre problèmes de gouvernance et changements politiques, la carte des sites des Jeux Olympiques et Paralympiques des Alpes françaises 2030 a été officiellement présentée hier par le comité organisateur des JO 2030 avant l'ultime validation du comité international olympique attendu au mois de juillet. Wimbledon 2026, Yannick Sinner s'en sort, Maja Jawalinska déjà éliminée, Paris et Rinderknecht qualifié. Le numéro 1 mondial qui défend son titre a dû disputer 5-7 pour éliminer Miomir Kecmanovic au premier tour de Wimbledon hier. Novak Djokovic a eu, lui, besoin de 4-7 pour se défaire de Wingbing Yu. André Rublev et Casper Ruud sont déjà éliminés. Voilà, c'est la fin de ce flash. Bonne journée.
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3: Bonjour, bonjour à tous. C'est un magnifique plateau de seulement 13 trotteurs bien connus des parieurs qui nous attend ce mardi 30 juin 2026 à l'occasion du Quintet Plus, disputé sur les 2950 mètres de la piste corde à droite à l'hippodrome de Vichy. La location sera de 120 000 euros et le départ prévu vers 18h30. En tête de notre sélection, le 13, Inno du Lupin, cheval de classe. S'il fournit sa vraie valeur, il visera la victoire. Suivi 11, Canto Avis, au top de sa condition physique. Est confié à Benjamin Rochard, le 9 Horacius Della sur la montante actuellement, l'As Jolie Star drivé et entraîné par Mathieu Mautier et enfin le 6 Gilor Viva devra afficher des progrès sur sa course de rentrée pour s'illustrer en pareille société. Il complétera notre sélection. Une sélection que vous pouvez retrouver sur ma chaîne YouTube Tom Kazak, les pronostics hippiques avec mes dernières minutes. Donc notre choix aujourd'hui, premier le 13, Inno du Lupin. Second le 11, Canto Avis. Troisième le 9, Horacius Della. Quatrième, l'As Jolie Star. Cinquième, le 6, Gilor Viva. Le second choix, le 12, le 10 et le 3. Et à vous la fortune!

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2: Bonjour à tous. Frayeur à Monaco. 3 personnes blessées hier vers 21h, dont 2 très grièvement dans la déflagration volontaire d'un engin explosif. L'auteur est en fuite. Les victimes, un couple de 50-60 ans avec un pronostic vital engagé pour les deux et un adolescent de 13 ans vraisemblablement lié au couple et plus légèrement atteint. Selon le ministre d'État Christophe Mirmand, l'explosion s'est produite dans un immeuble résidentiel de la rue du révérend Père Louis Frolla, le long de la frontière avec la France. La cour d'appel a confirmé hier la condamnation de l'ancien commissaire de police impliqué dans la charge lors de laquelle Geneviève Leguet, qui avait été grièvement blessée, c'était en 2019 à Nice, en marge d'une manifestation des Gilets jaunes. Verdict 6 mois de prison avec sursis, confirmé donc en appel pour le commissaire qui a donné la charge. 6 personnes tuées et plusieurs autres blessées dans une ville du nord de l'Allemagne, hier après des coups de feu dans un centre d'aide pour jeunes. Le tireur était en conflit pour la garde de sa fille âgée de 3 mois. Les victimes, 4 femmes et 2 hommes, étaient des travailleurs sociaux d'un centre d'aide pour jeunes. Après les tirs, l'homme de 45 ans a tenté de fuir à bord d'un puissant véhicule. La voiture était conduite par une femme de 55 ans, issue de son entourage familial. Elle est actuellement en garde à vue comme le père de l'enfant. Affaire Liana, la mère de Rosa porte plainte contre Gérald Darmanin pour mise en danger de la vie d'autrui et non-assistance. La mère de Rosa, 11 ans, avait porté plainte contre Jérôme Barella 9 mois avant la mort de Liana, sans que son dossier ne soit traité avec l'urgence dont il aurait dû bénéficier. Le procès à huis clos du rappeur Dooms pour violence conjugale sur Adèle Exarchopoulos, renvoyé au 8 février, la justice reproche notamment au rappeur d'avoir frappé l'actrice au visage, de lui avoir tiré les cheveux, d'avoir mis son poing dans sa bouche, de l'avoir menacé de violence et de mort. La demande de renvoi a été acceptée compte tenu de l'absence pour raison médicale de l'avocate de Dooms. L'ensemble de la chaîne a tenu. Sébastien Lecornu a salué hier l'action de son gouvernement après la canicule exceptionnelle qui s'est abattue sur le pays et qui lui a valu des critiques pour impréparation en évoquant la possibilité d'un nouvel épisode de forte chaleur. Les plans Orsan 2 et 3 doivent être maintenus dans les jours qui viennent, annonce le Premier ministre. Le Conseil d'État autorise de manière définitive la poursuite du chantier de l'autoroute A69 Toulouse-Castres, contestée par les écologistes qui avaient obtenu de la justice administrative la suspension du chantier pendant 3 mois en 2025. Le bilan du double séisme au Venezuela du 24 juin, 1450 à 1719 morts, selon le président de l'Assemblée nationale Jorge Rodriguez. Les Nations Unies estiment à environ 50 000 le nombre de disparus. Grosse frayeur au Vieux-Port, un accident rarissime hier matin à Marseille. Une grue s'est cassée lors d'une opération de levage d'un bateau. Elle est tombée en mer sur le bateau qu'elle tentait de sortir de l'eau pour un entretien. 121 caravanes de gens du voyage évacuées à Grimaud. Les gendarmes du Var ont procédé hier à l'évacuation d'un camp de gens du voyage installé légalement donc à Grimaud. 121 caravanes et 160 véhicules étaient concernés. Volvic jugé coupable de pratiques commerciales trompeuses avec des bouteilles pas 100% recyclables. L'association CLCV se félicite d'un jugement historique. La marque du groupe Danone annonce faire appel de cette décision. La Coupe du Monde de football douche froide carrément pour la Mannschaft. Vérin France-Paraguay en 8e de finale de la Coupe du Monde. Les Sud-Américains ont sorti l'Allemagne à la surprise générale aux tirs au but. Si la France passe l'obstacle suédois ce soir, eh bien les deux équipes se retrouveront samedi. Et puis après une soirée réussie à Houston, le Brésil peut toujours viser la Lune sur les terres du

remplir toutes vos obligations. Les cancers, contrairement à votre habitude, vous miserez sur la confiance et vous ne serez pas déçu. Lion, c'est dans un tourbillon d'actions que vous allez évoluer à partir d'aujourd'hui. Les vierges, vos avis trop tranchés risquent de créer une barrière pour vos ambitions. Balance, le climat astral vous aidera à faire partager vos valeurs et vos rêves. Les scorpions, vous risquez de faire de bien mauvais choix. Les sagittaires, côté finances, il est temps de vous accorder un petit plaisir après avoir économisé pendant des mois. Capricorne, ne vous laissez pas impressionner par des miroirs aux alouettes. Les Verseaux, mettez de l'eau dans votre vin si vous ne voulez pas

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1: Bonjour à tous, la Coupe du Monde de football, les supporters de la Mannschaft sont effrayés. Verrin, France-Paraguay en huitième de finale de cette Coupe du Monde. En tous les cas, les Sud-Américains ont sorti l'Allemagne à la surprise générale aux tirs au but. Si la France passe l'obstacle suédois ce soir, les deux équipes se retrouveront samedi. Après une soirée réussie à Houston, le Brésil peut toujours viser la Lune sur les terres du centre spatial de la NASA. Les Brésiliens se sont offert le droit de continuer à viser une sixième étoile en venant difficilement à bout du Japon, 16e de finale de cette Coupe du Monde. Victoire brésilienne 2-1, menée à la pause. La Seleção a pioché dans ses réserves pour venir à bout du Japon. Le Brésil affrontera la Norvège ou la Côte d'Ivoire en 8e de finale dimanche à New York. Toujours à propos de cette Coupe du Monde, à suivre ce soir Côte d'Ivoire-Norvège à 19h et puis à 23h, la France affronte la Suède. En Ligue 2, le club de Montpellier n'est plus à vendre, annonce les Nicolins, propriétaires du MHSC. Le club dans l'antichambre de l'élite depuis une saison a traversé une période difficile sur fond de baisse drastique des droits télé. Ses propriétaires ont annoncé hier avoir fait volte-face sur leurs intentions de vente. Après de nombreux retournements de situation entre problèmes de gouvernance et changements politiques, la carte des sites des Jeux Olympiques et Paralympiques des Alpes françaises 2030 a été officiellement présentée hier par le comité organisateur des JO 2030 avant l'ultime validation du comité international olympique attendu au mois de juillet. Wimbledon 2026, Yannick Sinner s'en sort, Maja Jawalinska déjà éliminée, Paris et Rinderknecht qualifié. Le numéro 1 mondial qui défend son titre a dû disputer des 5-7 pour éliminer Miomir Kecmanovic au premier tour de Wimbledon hier. Novak Djokovic a eu, lui, besoin de 4-7 pour se défaire de Wingbing Yu. André Rublev et Casper Ruud sont déjà éliminés. Voilà, c'est la fin de ce flash. Bonne journée.
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3: Bonjour, bonjour à tous. C'est un magnifique plateau de seulement 13 trotteurs bien connus des parieurs qui nous attend ce mardi 30 juin 2026 à l'occasion du Quintet Plus, disputé sur les 2950 mètres de la piste corde à droite à l'hippodrome de Vichy. La location sera de 120 000 euros et le départ prévu vers 18h30. En tête de notre sélection, le 13, Inno du Lupin, cheval de classe. S'il fournit sa vraie valeur, il visera la victoire. Suivi 11, Canto Avis, au top de sa condition physique, est confié à Benjamin Rochard. Le 9, Horacius Della, sur la montante actuellement. L'As Jolie Star, drivé et entraîné par Mathieu Mautier. Et enfin, le 6, Gilor Viva, devra afficher des progrès sur sa course de rentrée pour s'illustrer en Paris Société. Il complétera notre sélection. Une sélection que vous pouvez retrouver sur ma chaîne YouTube Tom Kazakh, les pronostics hippiques avec mes dernières minutes. Donc, notre choix aujourd'hui, premier le 13, Inno du Lupin. Second le 11, Canto Avis. Troisième le 9, Horacius Della. Quatrième, l'As Jolie Star. Cinquième, le 6, Gilor Viva. Le second choix, le 12, le 10 et le 3. Et à vous la fortune.
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1: Bonjour à tous. En Seine-Saint-Denis, enquête ouverte après la découverte d'un nouveau-né mort dans un sac plastique abandonné près d'un parc. Le corps sans vie d'un bébé venant de naître a donc été découvert hier à Bobigny. La découverte a été faite à 12h30. Le corps du nouveau-né était dissimulé dans un sac plastique abandonné près d'un parc, le parc de la Bergère, le long d'un chemin. 3 personnes blessées hier vers 21h, dont 2 très grièvement à Monaco, dans la déflagration volontaire d'un engin explosif. L'auteur est en fuite. Les victimes, un couple de 50-60 ans avec un pronostic vital engagé pour les deux. Il y a un adolescent de 13 ans vraisemblablement lié au couple et plus légèrement atteint. Selon le ministre d'État Christophe Mirmand, l'explosion s'est produite dans un immeuble résidentiel de la rue du Révérend Père Louis Frolla, le long de la frontière avec la France. Affaire Liana, la mère de Rosa, porte plainte contre Gérald Darmanin pour mise en danger de la vie d'autrui et non assistance. La mère de Rosa, 11 ans, avait porté plainte contre Jérôme Barella 9 mois avant la mort de Liana, sans que son dossier ne soit traité avec l'urgence dont il aurait dû bénéficier. Le bilan du double séisme au Venezuela du 24 juin, 1450 à 1719 victimes. Selon le président de l'Assemblée nationale, Jorge Rodriguez, les Nations Unies estiment à environ 50 000 le nombre de personnes disparues. Après une soirée réussie à Houston, le Brésil peut toujours viser la Lune. Sur les terres du centre spatial de la NASA, les Brésiliens se sont offerts le droit de continuer à viser une 6e étoile en venant difficilement à bout du Japon en 16e de finale de la Coupe du Monde, victoire brésilienne de 2-1. Menée à la pause, la Seleção a pioché dans ses réserves pour venir à bout du Japon. Le Brésil affrontera la Norvège ou la Côte d'Ivoire en 8e de finale dimanche à New York. Douche froide pour la Mannschaft vers un France-Paraguay en 8e de finale de la Coupe du Monde. Les Sud-Américains ont sorti l'Allemagne à la surprise générale aux tirs au but. Si la France passe l'obstacle suédois ce soir, eh bien les deux équipes vont se retrouver samedi. Voilà, c'est la fin de ce flash. Merci de l'avoir suivi.
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2: Et en ce mardi 30 juin, bonne fête aux Martial. Les Béliers, vos initiatives seront couronnées de succès. Taureau, votre façon de voir les choses ne conviendra pas à tous vos collaborateurs. Les Gémeaux, le climat astral va vous aider à faire face et à remplir toutes vos obligations. Les Cancers, contrairement à votre habitude, vous miserez sur la confiance et vous ne serez pas déçus. Lion, c'est dans un tourbillon d'actions que vous allez évoluer à partir d'aujourd'hui. Les Vierges, vos avis trop tranchés risquent de créer une barrière pour vos ambitions. Balance, le climat astral vous aidera à faire partager vos valeurs et vos rêves. Les Scorpions, vous risquez de faire de bien mauvais choix. Les Sagittaires, côté finance, il est temps de vous accorder un petit plaisir après avoir économisé pendant des mois. Capricorne, ne vous laissez pas impressionner par des miroirs aux alouettes. Les Verseaux, mettez de l'eau dans votre vin si vous ne voulez pas

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1: Bonjour, bonjour à tous. C'est un magnifique plateau de seulement 13 trotteurs bien connus des parieurs qui nous attend ce mardi 30 juin 2026 à l'occasion du Quintet Plus, disputé sur les 2950 mètres de la piste corde à droite à l'hippodrome de Vichy. La location sera de 120 000 euros et le départ prévu vers 18h30. En tête de notre sélection, le 13, Inno du Lupin, cheval de classe. S'il fournit sa vraie valeur, il visera la victoire. Suivi du 11, Canto Avis, au top de sa condition physique, est confié à Benjamin Rochard. Le 9, Horacius Della, sur la montante actuellement. L'As Jolie Star, drivé et entraîné par Mathieu Mautier. Et enfin, le 6, Gilor Viva, devra afficher des progrès sur sa course de rentrée pour s'illustrer en pareille société. Il complétera notre sélection. Une sélection que vous pouvez retrouver sur ma chaîne YouTube Tom Kazak, les pronostics hippiques avec mes dernières minutes. Donc, notre choix aujourd'hui, premier le 13, Inno du Lupin. Second le 11, Canto Avis. Troisième le 9, Horacius Della. Quatrième, l'As Jolie Star. Cinquième, le 6, Gilor Viva. Le second choix, le 12, le 10 et le 3. Et à vous la fortune.
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0: 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Il est 10h. 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
1: Bonjour à tous, 50 pompiers mobilisés, 84 policiers engagés, stupeur à Monaco. Une importante explosion a retenti hier soir dans la principauté. Les faits se sont produits peu avant 21h, rue Révérend Père Louis Frolla. Le gouvernement monégasque fait état de 3 blessés, dont 2 graves, 2 adultes et 1 adolescent, dans cette explosion survenue à côté de la place des Moulins. Il s'agit vraisemblablement d'un attentat, déclare le chef du gouvernement, Christophe Mirmand. Le suspect a été repéré par le système de vidéosurveillance, s'enfuyant vers la commune de Beausoleil, sur le territoire français. Les accès à la principauté ont immédiatement été sécurisés. Le procureur général a été saisi. L'enquête judiciaire ouverte, des prélèvements de la police scientifique ont lieu jusque tard dans la soirée. La cour d'appel confirme la condamnation de l'ancien commissaire de police impliqué dans la charge lors de laquelle Geneviève Leguet avait été grièvement blessée en 2019 à Nice en marge d'une manifestation des Gilets jaunes. Verdict 6 mois de prison avec sursis, confirmé en appel pour le commissaire qui a donc ordonné la charge. Affaire Liana, la mère de Rosa porte plainte contre Gérald Darmanin pour mise en danger de la vie d'autrui et non-assistance. La mère de Rosa, 11 ans, avait porté plainte contre Jérôme Barella 9 mois avant la mort de Liana sans que son dossier ne soit traité avec l'urgence dont il aurait dû bénéficier. L'ensemble de la chaîne a tenu. Sébastien Lecornu a salué hier l'action de son gouvernement après la canicule exceptionnelle qui s'est abattue sur le pays et lui a valu des critiques pour impréparation en évoquant la possibilité d'un nouvel épisode de forte chaleur. La Coupe du Monde de football, la Mannschaft prend la porte de sortie vers un France-Paraguay. En 8e de finale de cette Coupe du Monde, les Sud-Américains ont sorti l'Allemagne à la surprise générale aux tirs au but. Si la France passe l'obstacle suédois ce soir, eh bien les deux équipes vont se retrouver samedi. Et puis Porto Rico s'invite dans les stades français avec sa tournée mondiale. Bad Bunny promet bien plus qu'un enchaînement de tubes. Un show pensé comme une immense fête populaire. Marseille ouvre le bal à l'Orange Vélodrome demain avant 2 soirées à Paris, la Défense Arena, les 4 et 5 juillet.

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1: Bonjour, bonjour à tous. C'est un magnifique plateau de seulement 13 trotteurs bien connus des parieurs qui nous attend ce mardi 30 juin 2026 à l'occasion du Quintet Plus, disputé sur les 2950 mètres de la piste corde à droite à l'hippodrome de Vichy. La location sera de 120 000 euros et le départ prévu vers 18h30. En tête de notre sélection, le 13, Inno du Lupin, cheval de classe. S'il fournit sa vraie valeur, il visera la victoire. Suivi du 11, Canto Avis, au top de sa condition physique, est confié à Benjamin Rochard. Le 9, Horacius Della, sur la montante actuellement. L'As Jolie Star, drivée et entraînée par Mathieu Mautier. Et enfin, le 6, Gilor Viva, devra afficher des progrès sur sa course de rentrée pour s'illustrer en pareille société. Il complétera notre sélection. Une sélection que vous pouvez retrouver sur ma chaîne YouTube Tom Kazak, les pronostics hippiques avec mes dernières minutes. Donc, notre choix aujourd'hui, premier le 13, Inno du Lupin. Second le 11, Canto Avis. Troisième le 9, Horacius Della. Quatrième, L'As Jolie Star. Cinquième, le 6, Gilor Viva. Le second choix, le 12, le 10 et le 3. Et à vous la fortune!

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0: 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Il est midi.
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2: Bonjour à tous. En Seine-Saint-Denis, enquête ouverte après la découverte d'un nouveau-né mort dans un sac plastique abandonné près d'un parc. Le corps sans vie d'un bébé venant de naître a donc été découvert hier à Bobigny. La découverte a été faite à midi et demi. Le corps du nouveau-né était dissimulé dans un sac plastique abandonné près d'un parc, le parc de la Bergère, le long d'un chemin. Un enseignant d'un collège des Clayes-sous-Bois dans les Yvelines, mis en examen, soupçonné de viol sur l'une de ses élèves. Entre 2022 et 2024, il est suspendu de ses fonctions depuis la rentrée scolaire 2024, précise le rectorat. Il a été placé sous contrôle judiciaire la semaine dernière dans la foulée de sa mise en examen. Affaire Boulin, trois juges d'instruction du pôle Colquaise de Nanterre vont enquêter sur la mort de l'ex-ministre. Trois juges d'instruction du pôle Colquaise ont donc été désignés pour enquêter sur la mort non élucidée en octobre 1979 de l'ancien maire de Libourne et ex-ministre Robert Boulin. La présidence du tribunal judiciaire de Nanterre l'a annoncé hier. Trois personnes blessées hier vers 21h, dont deux très grièvement à Monaco. Dans la déflagration volontaire d'un engin explosif, l'auteur est en fuite. Les victimes, un couple de 50-60 ans avec un pronostic vital engagé pour les deux. Il y a un adolescent de 13 ans vraisemblablement lié au couple et plus légèrement atteint. Selon le ministre d'État Christophe Mirmand, l'explosion s'est produite dans un immeuble résidentiel de la rue du Révérend Père Louis Frolla, le long de la frontière avec la France. Affaire Liana, la mère de Rosa, qui porte plainte contre Gérald Darmanin pour mise en danger de la vie d'autrui et non assistance. La mère de Rosa, 11 ans, avait porté plainte contre Jérôme Barella 9 mois avant la mort de Liana, sans que son dossier ne soit traité avec l'urgence dont il aurait dû bénéficier. Le procès à huis clos du rappeur Dooms pour violence conjugale sur Adèle Exarchopoulos, renvoyé au 8 février. La justice reproche notamment au rappeur d'avoir frappé l'actrice au visage, de lui avoir tiré les cheveux, d'avoir mis son poing dans sa bouche, de l'avoir menacé de violence et de mort. La demande de renvoi a été acceptée compte tenu de l'absence pour raison médicale de l'avocate de Dooms. La nouvelle ministre des Outre-mer, Neyma Moutchou, effectue aujourd'hui sa première visite officielle en Martinique, visite programmée jusqu'au 3 juillet entre rencontres institutionnelles, coopération régionale, sécurité et développement économique. Ce déplacement doit permettre de fixer les priorités de l'État pour les territoires ultramarins. L'ensemble de la chaîne a tenu. Sébastien Lecornu a salué hier l'action de son gouvernement après la canicule exceptionnelle qui s'est abattue sur l'Hexagone et lui a valu des critiques pour impréparation en évoquant la possibilité d'un nouvel épisode de forte chaleur. Les plans hors 100 2 et 3 doivent être maintenus dans les jours qui viennent, annonce le Premier ministre. Le bilan du double séisme au Venezuela du 24 juin, 1450 à 1719 victimes. Selon le président de l'Assemblée nationale, Jorge Rodriguez, les Nations Unies estiment à environ 50 000 le nombre de personnes disparues. Procès d'Ary Chalus pour détournement de fonds publics à l'issue de 3 jours d'audience. Auprès de la 32e chambre correctionnelle du tribunal de Paris, le parquet national financier a requis 3 ans de prison avec sursis, 100 000 euros d'amende et 5 ans d'inéligibilité avec exécution provisoire à l'encontre de l'homme politique guadeloupéen. Le jugement sera prononcé le 30 septembre prochain. Après une soirée réussie à Houston, le Brésil peut toujours viser la Lune. Sur les terres du centre spatial de la NASA, les Brésiliens se sont offerts le droit de continuer à viser une 6e étoile en venant difficilement à bout du Japon en 16e de finale de la Coupe du Monde, victoire brésilienne de 2-1. Menée à la pause, la CLSAO a pioché dans ses réserves pour venir à bout du Japon. Le Brésil affrontera la Norvège ou la Côte d'Ivoire en 8e de finale dimanche à New York. Douche froide pour la Mannschaft vers un France-Paraguay en 8e de finale de la Coupe du Monde. Les Sud-Américains ont sorti l'Allemagne à la surprise générale aux tirs au but. Si la France passe l'obstacle suédois ce soir, eh bien les deux équipes vont se retrouver samedi. Voilà, c'est la fin de ce flash. Merci de l'avoir suivi. Yeah.

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1: Bonjour, bonjour à tous. C'est un magnifique plateau de seulement 13 trotteurs bien connus des parieurs qui nous attend ce mardi 30 juin 2026 à l'occasion du Quintet Plus, disputé sur les 2950 mètres de la piste corde à droite à l'hippodrome de Vichy. La location sera de 120 000 euros et le départ prévu vers 18h30. En tête de notre sélection, le 13, Inno du Lupin, cheval de classe. S'il fournit sa vraie valeur, il visera la victoire. Suivi 11, Canto Avis, au top de sa condition physique, est confié à Benjamin Rochard. Le 9, Horacius Della, sur la montante actuellement. L'As, Jolie Star, drivé et entraîné par Mathieu Mautier. Et enfin, le 6, Gilor Viva, devra afficher des progrès sur sa course de rentrée pour s'illustrer en pareille société. Il complétera notre sélection. Une sélection que vous pouvez retrouver sur ma chaîne YouTube Tom Kazak, les pronostics hippiques avec mes dernières minutes. Donc, notre choix aujourd'hui, premier le 13, Inno du Lupin. Second le 11, Canto Avis. Troisième le 9, Horacius Della. Quatrième l'As Jolie Star. Cinquième le 6, Gilor Viva. Le second choix le 12, le 10 et le 3. Et à vous la fortune!

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0: 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Il est 13h.
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2: Bonjour à tous. Deschamps ne veut pas envisager le scénario du pire. Après 3 victoires et la première place de son groupe, l'équipe de France se prépare à défier la Suède ce soir. Coup d'envoi à 23h, heure de Paris, en 16e de finale de la Coupe du Monde 2026. Si la France passe l'obstacle suédois ce soir, eh bien les tricolores se retrouveront samedi face au Paraguay. La Mannschaft boit la tasse. Les Sud-Américains ont en effet sorti l'Allemagne à la surprise générale. Aux tirs au but, l'Allemagne est carrément groggy. Le Maroc élimine de son côté les Pays-Bas aux tirs au but, ils vont jouer leur 8e de finale face au Canada. Après une soirée réussie à Houston, le Brésil peut toujours viser la Lune. Sur les terres du centre spatial de la NASA, les Brésiliens se sont offerts le droit de continuer à viser une 6e étoile en venant difficilement à bout du Japon en 16e de finale de cette Coupe du Monde. Victoire brésilienne 2-1, menée à la pause, la Seleção a pioché dans ses réserves pour venir à bout du Japon. Le Brésil affrontera la Norvège ou la Côte d'Ivoire en 8e de finale dimanche à New York. Un nouveau tour, la 113e édition de la Grande Boucle va de nouveau animer le mois de juillet sur les routes de l'Hexagone et pas seulement entre samedi et le dimanche 26 juillet. Diffuseur du Tour de France, France Télévisions lancera même sa couverture dès jeudi avec la présentation officielle des coureurs à Barcelone devant la Sagrada Familia en fin de journée. Ça sera le premier temps fort avant que le peloton ne prenne le départ donc samedi avec un inédit contre-la-montre par équipe pour ouvrir 3 semaines intenses. Et puis après de nombreux retournements de situation entre problèmes de gouvernance, ces changements politiques, la carte des sites des Jeux Olympiques et Paralympiques des Alpes françaises 2030, premier au 17 février pour les JO et du 1er au 17 mars 2030 pour les Jeux Paralympiques, a été officiellement présenté hier par le comité organisateur des JO 2030, le COJOP, avant l'ultime validation du comité international olympique attendu au mois de juillet. Voilà, c'est la fin de ce flash. Merci de l'avoir suivi. Bonne journée.

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0: 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Il est 14h. 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
1: Bonjour à tous, 1 plus 1, ça fait 2. A priori, ce n'était pas au menu de l'épreuve de mathématiques ce matin pour les jeunes qui candidatent au diplôme national du brevet. Après 2 heures d'épreuve, eh bien place aux vacances, sauf pour les candidats individuels qui ont une langue vivante étrangère à passer cet après-midi. Frayeur à Monaco, 3 personnes blessées hier vers 21h, dont 2 très grièvement dans la déflagration volontaire d'un engin explosif. L'auteur est en fuite, les victimes, un couple de 50-60 ans avec un pronostic vital engagé pour les deux. Il y a un adolescent de 13 ans, vraisemblablement lié au couple et plus légèrement atteint. Selon le ministre d'État, Christophe Mirmand, l'explosion s'est produite dans un immeuble résidentiel le long de la frontière avec la France. Elle est en place depuis le mois de mars en France. La taxe de 2 euros sur les petits colis sera suspendue demain, alors qu'entrera en vigueur un droit de douane au niveau européen de 3 euros. La fin de 3 ans de bataille administrative, le Conseil d'État a définitivement validé hier l'autorisation de construction de l'A69, l'autoroute dont le chantier a commencé en mars 2023, reliera Toulouse à Castres en 45 minutes, mais pas tout de suite, car il y a encore des enquêtes pénales en cours à propos de débordements illégaux des travaux. Un appel à la générosité lancé par l'association Solidarité Sida après l'annulation du festival Solidaise à Paris la semaine dernière. Pour cause de canicule, c'est 70% des revenus que l'organisation de sensibilisation et de prévention ne verra pas. Il est possible de faire un don ou d'acheter du merchandising sur le site solidarité-sida.org. Et puis, il va falloir veiller un peu tard pour soutenir les Bleus au Mondial de foot en Amérique. Kylian Mbappé et ses coéquipiers sont attendus à partir de 23h sur la pelouse près de New York pour affronter la Suède sous plus de 30 degrés. Didier Deschamps devra se passer de Marcus Thuram blessé, sûrement de N'Golo Kanté aussi. Il faudra gagner pour passer en 8e de finale face au Paraguay qui a sorti l'Allemagne aux tirs au but hier soir. Qualification également du Maroc aux tirs au but contre les Pays-Bas et le Brésil a sorti le Japon sur le score de 2-1. Yeah.

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Il est 15h.

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1: Bonjour à tous. Deschamps ne veut pas envisager le scénario du pire. Après 3 victoires et la première place de son groupe, l'équipe de France se prépare à défier la Suède ce soir, coup d'envoi à 23h, heure de Paris, en 16e de finale de la Coupe du Monde 2026. Si la France passe l'obstacle suédois ce soir, eh bien les tricolores se retrouveront samedi face au Paraguay. La Mannschaft boit la tasse. Les Sud-Américains ont en effet sorti l'Allemagne à la surprise générale. Au tirs au but, l'Allemagne est carrément groggy. Le Maroc élimine de son côté les Pays-Bas au tirs au but, ils vont jouer leur 8e de finale face au Canada. Après une soirée réussie à Houston, le Brésil peut toujours viser la Lune. Sur les terres du centre spatial de la NASA, les Brésiliens se sont offert le droit de continuer à viser une 6e étoile en venant difficilement à bout du Japon en 16e de finale de cette Coupe du Monde. Victoire brésilienne 2-1, menée à la pause, la Seleção a pioché dans ses réserves pour venir à bout du Japon. Le Brésil affrontera la Norvège ou la Côte d'Ivoire en 8e de finale dimanche à New York. Un nouveau tour, la 113e édition de la Grande Boucle va de nouveau animer le mois de juillet sur les routes de l'Hexagone et pas seulement entre samedi et le dimanche 26 juillet. Diffuseur du Tour de France, France Télévisions lancera même sa couverture dès jeudi avec la présentation officielle des coureurs à Barcelone devant la Sagrada Familia en fin de journée. Ça sera le premier temps fort avant que le peloton ne prenne le départ donc samedi avec un inédit contre-la-montre par équipe pour ouvrir 3 semaines intenses. Et puis après de nombreux retournements de situation entre problèmes de gouvernance et changements politiques, la carte des sites des Jeux Olympiques et Paralympiques des Alpes françaises 2030, premier au 17 février pour les JO et du 1er au 17 mars 2030 pour les Jeux Paralympiques, a été officiellement présentée hier par le comité organisateur des JO 2030, le COJOP, avant l'ultime validation du comité international olympique attendu au mois de juillet. Voilà, c'est la fin de ce flash. Merci de l'avoir suivi. Bonne journée.

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0: 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Il est 17h.
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2: Bonjour à tous. En Seine-Saint-Denis, enquête ouverte après la découverte d'un nouveau-né mort dans un sac plastique abandonné près d'un parc. Le corps sans vie d'un bébé venant de naître a donc été découvert hier à Bobigny. La découverte a été faite à 12h30. Le corps du nouveau-né était dissimulé dans un sac plastique abandonné près d'un parc, le parc de la Bergère, le long d'un chemin. Un enseignant d'un collège des Clayes-sous-Bois dans les Yvelines, mis en examen, soupçonné de viol sur l'une de ses élèves. Entre 2022 et 2024, il est suspendu de ses fonctions depuis la rentrée scolaire 2024, précise le rectorat. Il a été placé sous contrôle judiciaire la semaine dernière dans la foulée de sa mise en examen. Affaire Boulin, trois juges d'instruction du pôle Colquaise de Nanterre vont enquêter sur la mort de l'ex-ministre. Trois juges d'instruction du pôle Colquaise ont donc été désignés pour enquêter sur la mort non élucidée en octobre 1979 de l'ancien maire de Libourne et ex-ministre Robert Boulin. La présidence du tribunal judiciaire de Nanterre l'a annoncé hier. Trois personnes blessées hier vers 21h, dont deux très grièvement à Monaco. Dans la déflagration volontaire d'un engin explosif, l'auteur est en fuite. Les victimes, un couple de 50-60 ans avec un pronostic vital engagé pour les deux et un adolescent de 13 ans vraisemblablement lié au couple et plus légèrement atteint. Selon le ministre d'État Christophe Mirmand, l'explosion s'est produite dans un immeuble résidentiel de la rue du Révérend Père Louis Frolla, le long de la frontière avec la France. Affaire Liana, la mère de Rosa, qui porte plainte contre Gérald Darmanin pour mise en danger de la vie d'autrui et non-assistance. La mère de Rosa, 11 ans, avait porté plainte contre Jérôme Barella 9 mois avant la mort de Liana, sans que son dossier ne soit traité avec l'urgence dont il aurait dû bénéficier. Le procès à huis clos du rappeur Dooms pour violence conjugale sur Adèle Exarchopoulos, renvoyé au 8 février. La justice reproche notamment au rappeur d'avoir frappé l'actrice au visage, de lui avoir tiré les cheveux, d'avoir mis son poing dans sa bouche, de l'avoir menacé de violence et de mort. La demande de renvoi a été acceptée compte tenu de l'absence pour raison médicale de l'avocate de Dooms. La nouvelle ministre des Outre-mer, Neyma Moutchou, effectue aujourd'hui sa première visite officielle en Martinique, visite programmée jusqu'au 3 juillet entre rencontres institutionnelles, coopération régionale, sécurité et développement économique. Ce déplacement doit permettre de fixer les priorités de l'État pour les territoires ultramarins. L'ensemble de la chaîne a tenu. Sébastien Lecornu a salué hier l'action de son gouvernement après la canicule exceptionnelle qui s'est abattue sur l'Hexagone et lui a valu des critiques pour impréparation en évoquant la possibilité d'un nouvel épisode de forte chaleur. Les plans Orsan 2 et 3 doivent être maintenus dans les jours qui viennent, annonce le Premier ministre. Le bilan du double séisme au Venezuela du 24 juin, 1450 à 1719 victimes. Selon le président de l'Assemblée nationale, Jorge Rodriguez, les Nations Unies estiment à environ 50 000 le nombre de personnes disparues. Procès d'Ary Chalus pour détournement de fonds publics à l'issue de trois jours d'audience auprès de la 32e chambre correctionnelle du tribunal de Paris. Le parquet national financier a requis 3 ans de prison avec sursis, 100 000 euros d'amende et 5 ans d'inéligibilité avec exécution provisoire à l'encontre de l'homme politique guadeloupéen. Le jugement sera prononcé le 30 septembre prochain. Après une soirée réussie à Houston, le Brésil peut toujours viser la Lune sur les terres du centre spatial de la NASA. Les Brésiliens se sont offerts le droit de continuer à viser une 6e étoile en venant difficilement à bout du Japon en 16e de finale de la Coupe du Monde, victoire brésilienne de 2-1. Menée à la pause, la CLSAO a pioché dans ses réserves pour venir à bout du Japon. Le Brésil affrontera la Norvège ou la Côte d'Ivoire en 8e de finale dimanche à New York. Douche froide pour la Mannschaft vers un France-Paraguay en 8e de finale de la Coupe du Monde. Les Sud-Américains ont sorti l'Allemagne à la surprise générale aux tirs au but. Si la France passe l'obstacle suédois ce soir, eh bien les deux équipes vont se retrouver samedi. Voilà, c'est la fin de ce flash. Merci de l'avoir suivi. 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

0: 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Il est 18h.
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2: Bonjour à tous. Un mois après l'épisode de chaleur de mai 2026 d'une ampleur inédite, l'heure est au bilan. Au moins 300 décès en excès, toutes causes confondues lors de cet événement qui a touché l'Hexagone entre le 24 et le 30 mai. Ce bilan, encore provisoire, a été dévoilé par Santé publique France aujourd'hui lors d'un brief organisé par le ministère de la Santé et la Direction générale de la Santé. Quelques heures après l'explosion d'un colis piégé à Monaco hier, le pronostic vital d'une femme est toujours engagé. La victime se trouvait avec son conjoint et un adolescent de 13 ans sur le perron de l'immeuble où la détention a eu lieu. L'oligarque ukrainien Vadim Ermolev est hors de danger, tout comme l'enfant opéré dans la nuit. Selon une source proche du dossier, les trois personnes blessées sont des ressortissants ukrainiens de la même famille. La femme a dû subir une amputation, a indiqué le ministre d'État de Monaco. L'Union européenne supprimera à compter de demain ses droits de douane sur les produits industriels et agricoles américains, comme elle s'y était engagée dans l'accord commercial négocié l'an dernier avec Washington. La législation mettant en œuvre cette promesse a été publiée aujourd'hui au journal officiel de l'Union européenne. Promesse tenue, a déclaré le porte-parole de l'Union européenne en matière commerciale, Olaf Gill, lors d'une conférence de presse saluant une bonne nouvelle pour les relations transatlantiques. Les allocations d'assurance chômage ne seront pas revalorisées au 1er juillet, a déclaré aujourd'hui l'Unédic à l'issue d'une réunion de son conseil d'administration. Le nombre de voix en faveur d'une revalorisation a été identique à celui des voix contre, c'est ce que précise l'organisme paritaire qui gère les allocations chômage. La dernière revalorisation remontait au 1er juillet 2025, une revalorisation de 0,5%. Le Roi Lion, blessé, renonce alors qu'il avait remporté facilement le 400 mètres 4 nage, son épreuve fétiche samedi. Le chouchou du public stéphanois ressentit une douleur à l'adducteur droit lors des séries du 200 mètres brasse hier. Malgré des examens sans anomalie majeure, le nageur de 24 ans est forfait pour le reste du championnat de France. C'est la fin de cette édition. Merci de l'avoir suivi.

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1: Bonsoir à tous, on démarre avec du football, direction ensuite la natation en fin de flash. Et on démarre côté foot, l'heure de vérité approche pour 6 nouvelles équipes dans cette Coupe du Monde. Fini la phase de poule, place au match à élimination directe, notamment pour la France qui affronte la Suède à 23h à New York. Avant cela, la Norvège sera opposée à la Côte d'Ivoire à 19h à Arlington. Puis l'autre Mexicain reçoit l'Équateur dans la nuit à 3h du matin à Mexico. Pour ce match, France-Suède, donc une nouvelle compétition débute pour les Bleus, classés assez facilement premier de leur groupe en phase de poule. Les coéquipiers de Kylian Mbappé abordent la phase d'élimination directe avec un statut de prétendant pour la victoire finale à la Coupe du Monde, mais l'exemple allemand l'a montré. Attention à ne pas présumer de ses forces contre la Suède en 16e de finale ce soir. Pas d'excès de confiance pour les Bleus. On a fait 3 bons premiers matchs, on a marqué 10 buts, mais tout ça c'est derrière, a prévenu Didier Deschamps, de retour sur le banc. Ces joueurs peuvent s'appuyer sur ce qu'ils ont fait de bien, mais devront mettre les mêmes ingrédients sans lever le pied face à la Suède, qualifiée parmi les meilleurs troisièmes. Si le point faible de la Suède est peut-être sa défense, ce dont ont profité les Pays-Bas pour la battre 5-1, l'attaque scandinave compte des joueurs de renommée mondiale avec Alexander Isak, Anthony Elanga et surtout Victor Gyökeres, le buteur d'Arsenal, champion d'Angleterre. L'attaquant de l'Inter Milan, Marcus Thuram, souffre d'un souci musculaire et ne figure pas sur la feuille de match. N'Golo Kanté, souffrant du genou, est quant à lui incertain. En revanche, Bradley Barcola et Lucas Digne sont pressentis pour débuter la rencontre. On reste côté foot, mais en France cette fois-ci. Les Girondins de Bordeaux, en discussion pour un rachat par le fonds britannique Sparta Capital, ont été exclus des compétitions nationales la saison prochaine par la DNCG, gendarme financier du football français. Annonce faite aujourd'hui par le club qui compte faire appel de cette décision. Et puis en natation, le Roi Léon blessé renonce alors qu'il avait remporté facilement le 400 mètres 4 nage, son épreuve fétiche. Samedi, le chouchou du public stéphanois a ressenti une douleur à l'adducteur droit lors des séries du 200 mètres brasse ce lundi et déclare donc forfait. C'est la fin de CNews Sport. Très bonne soirée. Ciao, bye.

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1: Bonsoir à tous, on démarre avec du football, direction ensuite la natation en fin de flash. Et on démarre côté foot, l'heure de vérité approche pour 6 nouvelles équipes dans cette Coupe du Monde. Fini la phase de poule, place au match à élimination directe, notamment pour la France qui affronte la Suède à 23h à New York. Avant cela, la Norvège sera opposée à la Côte d'Ivoire à 19h à Arlington, puis l'autre Mexicain reçoit l'Équateur dans la nuit à 3h du matin à Mexico. Pour ce match, France-Suède, donc une nouvelle compétition débute pour les Bleus, classés assez facilement premier de leur groupe en phase de poule. Les coéquipiers de Kylian Mbappé abordent la phase à élimination directe avec un statut de prétendant pour la victoire finale à la Coupe du Monde, mais l'exemple allemand l'a montré. Attention à ne pas présumer de ses forces contre la Suède en 16e de finale ce soir. Pas d'excès de confiance pour les Bleus. On a fait 3 bons premiers matchs, on a marqué 10 buts, mais tout ça c'est derrière, a prévenu Didier Deschamps de retour sur le banc. Ces joueurs peuvent s'appuyer sur ce qu'ils ont fait de bien, mais devront mettre les mêmes ingrédients sans lever le pied face à la Suède, qualifiée parmi les meilleurs troisièmes. Si le point faible de la Suède est peut-être sa défense, ce dont ont profité les Pays-Bas pour la battre 5-1, l'attaque scandinave compte des joueurs de renommée mondiale avec Alexander Isak, Anthony Elanga et surtout Victor Gyökeres, le buteur d'Arsenal, champion d'Angleterre. L'attaquant de l'Inter Milan, Marcus Thuram, souffre d'un souci musculaire et ne figure pas sur la feuille de match. N'Golo Kanté, souffrant du genou, est quant à lui incertain. En revanche, Bradley Barcola et Lucas Digne sont présents ont pressenti pour débuter la rencontre. On reste côté foot, mais en France cette fois-ci. Les Girondins de Bordeaux, en discussion pour un rachat par le fonds britannique Sparta Capital, ont été exclus des compétitions nationales la saison prochaine par la DNCG, gendarme financier du football français. Annonce faite aujourd'hui par le club qui compte faire appel de cette décision. Et puis en natation, le Roi Léon blessé renonce alors qu'il avait remporté facilement le 400 mètres 4 nage, son épreuve fétiche. Samedi, le chouchou du public stéphanois a ressenti une douleur à l'adducteur droit lors des séries du 200 mètres brasse ce lundi et déclare donc forfait. C'est la fin de CNews Sport. Très bonne soirée. Ciao, bye.

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2: Bonsoir à tous. Une canicule qui disparaît, mais une autre déjà en approche. Météo France annonce un troisième épisode de forte chaleur. Cette année, la France va connaître sans doute un nouvel épisode caniculaire à partir de ce week-end, a déclaré un prévisionniste de l'organisme, sans toutefois pouvoir en estimer à ce stade la durée ou l'intensité. Dimanche, Santé publique France avait recensé 1 000 de décès de plus que la normale depuis le 24 juin, principalement chez les plus de 65 ans. L'agence a par ailleurs fait état aujourd'hui d'un excès d'environ 300 morts lors de l'épisode de chaleur qui a lieu entre le 24 et le 28 mai. Les députés écologistes vont déposer une motion de censure contre le gouvernement. C'est ce qu'a déclaré Cyrielle Chatelain, présidente du groupe. Aujourd'hui, la parlementaire dénonce l'impréparation de l'exécutif face à la canicule qu'on a connue, mais surtout la canicule qui arrive. Ce sera une motion de censure de toute la gauche, a-t-elle affirmé. Une victoire pour le camp conservateur. La Cour suprême américaine a validé aujourd'hui des lois votées dans plusieurs États du pays interdisant aux sportifs transgenres de participer à des compétitions féminines scolaires ou universitaire. La plus haute juridiction américaine considère que les États peuvent déterminer l'éligibilité pour les compétitions féminines en se basant sur le sexe biologique assigné à la naissance. Un mois après l'épisode de chaleur de mai 2026 d'une ampleur inédite, l'heure est au bilan. Au moins 300 décès en excès, toutes causes confondues lors de cet événement qui a touché l'Hexagone entre le 24 et le 30 mai. Ce bilan encore provisoire a été dévoilé par Santé publique France aujourd'hui lors d'un brief organisé par le ministère de la Santé et la direction général de la santé. Quelques heures après l'explosion d'un colis piégé à Monaco, hier, le pronostic vital d'une femme est toujours engagé. La victime se trouvait avec son conjoint et un adolescent de 13 ans sur le perron de l'immeuble où la détonation a eu lieu. L'oligarque ukrainien Vadim Ermolev est hors de danger, tout comme l'enfant opéré dans la nuit. Selon une source proche du dossier, les trois personnes blessées sont des ressortissants ukrainiens de la même famille. La femme a dû subir une amputation, a indiqué le ministre d'État de Monaco. L'Union européenne supprimera à compter de demain ses droits de douane sur les produits industriels et agricoles américains, comme elle s'y était engagée dans l'accord commercial négocié l'an dernier avec Washington. La législation mettant en œuvre cette promesse a été publiée aujourd'hui au journal officiel de l'Union européenne. Promesse tenue, a déclaré le porte-parole de l'Union européenne en matière commerciale, Olaf Gill, lors d'une conférence de presse saluant une bonne nouvelle pour les relations transatlantiques. Les allocations d'assurance chômage ne seront pas revalorisées au 1er juillet, a déclaré aujourd'hui l'UNEDIC à l'issue d'une réunion de son conseil d'administration. Le nombre de voix en faveur d'une revalorisation a été identique à celui des voix contre. C'est ce que précise l'organisme paritaire qui gère les allocations chômage. La dernière revalorisation remontait au 1er juillet 2025, une revalorisation de 0,5%. Les périodes de soldes prolongées jusqu'au 28 juillet, soit une semaine de plus que la date initialement prévue au 21 juillet, afin de compenser la faible fréquentation des magasins pendant la canicule, annonce faite aujourd'hui par le ministre du Commerce, Serge Papin. Une bataille de gagner, mais pas encore la guerre. L'enquête visant Adriana Carambeu pour soustraction aux obligations parentales après un signalement de son mari a été classée sans suite. Les avocats de la star, dans un communiqué, évoquent un classement sans suite car aucun élément de preuve ne permettait de caractériser l'ensemble des accusations formulées à l'encontre de leur cliente. Le Roi Léon, blessé, renonce alors qu'il avait remporté facilement le 400 mètres 4 nage, son épreuve fétiche samedi. Le chouchou du public stéphanois ressentit une douleur à l'adducteur droit lors des séries du 200 mètres brasse hier. Malgré des examens sans anomalie majeure, le nageur de 24 ans est forfait pour le reste du championnat de France. Et puis en foot, c'est un tremblement de terre. Faute de garantie financière attendue, les Girondins de Bordeaux ont été exclus aujourd'hui de toutes les compétitions nationales par la Direction nationale du contrôle de gestion, le gendarme financier du football français. Le club a annoncé faire appel de cette décision. Et puis les Bleus sont en piste ce soir en 16e de finale de la Coupe du Monde face à la Suède. Coup d'envoi du match à 23h. C'est la fin de cette édition. Merci de l'avoir suivi.

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1: Bonsoir à tous. Alors qu'une canicule exceptionnelle s'achève tout juste, la France va connaître sans doute un nouvel épisode caniculaire à partir de ce week-end. Indication faite aujourd'hui par un prévisionniste de Météo France, sans toutefois pouvoir en estimer à ce stade ni la durée, ni l'intensité. Face à la canicule, plusieurs associations, dont Droit au Logement, ont lancé une pétition pour réclamer un droit à la suspension du loyer dans les logements jugés invivables. Leur porte-parole demande aussi des obligations plus strictes pour protéger les locataires des fortes chaleurs. Pour l'association, le constat est clair. Pour l'instant, les bailleurs n'ont pas d'obligation. Le porte-parole de Droit au Logement appelle aussi les locataires à se mobiliser. Lors du premier épisode de canicule de cette année 2026, survenu en mai, inédit pour ce mois, au moins 300 décès de plus que la normale ont été recensés en 5 jours dans l'Hexagone. Annonce faite ce mardi par Santé publique France, précisant que le nombre de décès attribuables à la chaleur sera connu ultérieurement. Une enquête pour homicide involontaire a été ouverte après l'accident d'avion dimanche près de Nancy qui a fait 11 morts. Annonce faite ce mardi par le procureur adjoint chargé du pôle accident collectif du parquet de Paris. C'est une enquête qui est particulièrement complexe. 11 personnes, dont 5 devaient faire leur baptême de parachutistes, ont été tuées dimanche à Tomblaine dans la chute encore inexpliquée très peu de temps après le décollage du petit avion qui les transportait. Il s'agit de l'accident d'aviation légère le plus meurtrier en France. Et puis face aux plateformes asiatiques, le gouvernement français revoit sa stratégie. La taxe nationale sur les petits colis largement contournés depuis sa mise en place en mars sera suspendue ce mercredi au profit d'un droit de douane européen. En avançant avant l'Union européenne, la France avait instauré au 1er mars une taxe de 2 euros par catégorie d'articles commandés sur les plateformes extra-européennes pour tenter de limiter l'afflux de petits colis chinois d'une valeur inférieure à 150 euros. Voilà, c'est la fin de cette édition. Merci de l'avoir suivi.

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1: Bonsoir à tous, on démarre avec du football, direction ensuite la natation en fan flash. Et on démarre côté foot, l'heure de vérité approche pour 6 nouvelles équipes dans cette Coupe du Monde. Fini la phase de poule, place au match à élimination directe, notamment pour la France qui affronte la Suède à 23h à New York. Avant cela, la Norvège sera opposée à la Côte d'Ivoire à 19h à Arlington. Puis l'autre Mexicain reçoit l'Équateur dans la nuit à 3h du matin à Mexico. Pour ce match France-Suède, donc une nouvelle compétition débute pour les Bleus, classés assez facilement premiers de leur groupe en phase de poule. Les coéquipiers de Kylian Mbappé abordent la phase à élimination directe avec un statut de prétendant pour la victoire finale à la Coupe du Monde, mais l'exemple allemand l'a montré. Attention à ne pas présumer de ses forces contre la Suède en 16e de finale ce soir. Pas d'excès de confiance pour les Bleus. On a fait 3 bons premiers matchs, on a marqué 10 buts, mais tout ça c'est derrière, a prévenu Didier Deschamps de retour sur le banc. Ces joueurs peuvent s'appuyer sur ce qu'ils ont fait de bien, mais devront mettre les mêmes ingrédients sans lever le pied face à la Suède, qualifiée parmi les meilleurs troisièmes. Si le point faible de la Suède est peut-être sa défense, ce dont ont profité les Pays-Bas pour la battre 5-1, l'attaque scandinave compte des joueurs de renommée mondiale avec Alexander Isak, Anthony Elanga et surtout Victor Gyökeres, le buteur d'Arsenal, champion d'Angleterre. L'attaquant de l'Inter Milan, Marcus Thuram, souffre d'un souci musculaire et ne figure pas sur la feuille de match. N'Golo Kanté souffrant du genou est quant à lui incertain. En revanche, Bradley Barcola et Lucas Digne sont présents. Ils ont pressenti pour débuter la rencontre. On reste côté foot, mais en France cette fois-ci. Les Girondins de Bordeaux, en discussion pour un rachat par le fonds britannique Sparta Capital, ont été exclus des compétitions nationales la saison prochaine par la DNCG, gendarme financier du football français, annonce faite aujourd'hui par le club qui compte faire appel de cette décision. Et puis en natation, le Roi Léon blessé renonce alors qu'il avait remporté facilement le 400 m4 nage, son épreuve fétiche. Samedi, le chouchou du public stéphanois a ressenti une douleur à l'adducteur droit lors des séries du 200 m brasse ce lundi et déclare donc forfait. C'est la fin de CNews Sport. Très bonne soirée. Ciao, bye.